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6: Jouissez d'une vie agréable. Tu mets dans mon cœur de la joie, puisqu'ils n'en ont jamais quand leur moisson abonde, quand leur vin nouveau coule. Dans la paix, je me couche et m'endors aussitôt. Grâce à toi seul, ô Éternel, je demeure en sécurité. Psaume 4, versets 8 à 9. Dieu a préparé une vie heureuse pour vous, mais le choix vous appartient. Si vous voulez la connaître, vous devez faire ce qu'il vous dit. La parole de Dieu énonce un certain nombre de principes pour être heureux. La Bible n'est pas un livre de loi. Elle nous parle de liberté et nous montre le chemin d'une bonne vie. C'est un livre de sagesse qui vous procurera la paix et la joie. Si vous faites ce que la parole vous dit, de nombreuses bénédictions viendront sur vous et vous atteindront. Voir Deutéronome 28, versets 1 à 2.
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4: Hé, hey, toi, passe le mot. Tu mets mes ennemis en fuite devant moi, et je réduis au silence ceux qui me détestent. Psaume 18, verset 41. Dieu est celui qui rétablit la paix dans ta vie. Alors, passe le mot.

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6: Jouissez d'une vie agréable. Tu mets dans mon cœur de la joie puisqu'ils n'en ont jamais quand leur moisson abonde, quand leur vin nouveau coule. Dans la paix, je me couche et m'endors aussitôt. Grâce à toi seul, ô Éternel, je demeure en sécurité. Psaume 4, versets 8 à 9. Dieu a préparé une vie heureuse pour vous, mais le choix vous appartient. Si vous voulez la connaître, vous devez faire ce qu'il vous dit. La parole de Dieu énonce un certain nombre de principes pour être heureux. La Bible n'est pas un livre de loi, elle nous parle de liberté et nous montre le chemin d'une bonne vie. C'est un livre de sagesse qui vous procurera la paix et la joie. Si vous faites ce que la parole vous dit, de nombreuses bénédictions viendront sur vous et vous atteindront. Voir Deutéronome 28, versets 1 à 2.
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4: Hey, toi, passe le mot. Tu mets mes ennemis en fuite devant moi, et je réduis au silence ceux qui me détestent. Psaume 18, verset 41. Dieu est celui qui rétablit la paix dans ta vie. Alors, passe le mot.

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2: Très belle matinée à l'écoute de Radio Gospel et bienvenue en ce lundi matin. Nous sommes aujourd'hui le lundi 5 octobre et quel plaisir de vous retrouver encore aujourd'hui avec de la musique, de la bonne humeur, du sourire et plein de bons rendez-vous. Pour bien sûr, rien que pour vous les amis aujourd'hui, de la musique 100% chrétienne évidemment, le meilleur du gospel moderne et puis aussi bien sûr des rendez-vous de témoignages, des réflexions spirituelles, votre chronique, la vérité, c'est la liberté qui arrivera également avant 8h. Et puis, bien sûr aussi, un témoignage concernant un artiste. Quelle histoire se cache derrière sa chanson? C'est ce qu'on va savoir dans une petite demi-heure, comme chaque matin, aux côtés de Nicolas. Ah là là, d'ailleurs, j'ai failli à la politesse, hein. J'ai oublié de me présenter. Moi, c'est Jeanne. Je vous accompagne jusqu'à 9h, comme chaque matin, avec beaucoup de plaisir. Nouvelle journée, nouvelle semaine, hein, qui commence en musique avec Jordan Félix et Brandon Lake. Ce sera juste après la rubrique Vitaminée de Joyce Meyer. Bon réveil, il est 7h.
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6: Jouissez d'une vie agréable. Tu mets dans mon cœur de la joie puisqu'ils n'en ont jamais quand leur moisson abonde, quand leur vin nouveau coule. Dans la paix, je me couche et m'endors aussitôt. Grâce à toi seul, ô Éternel, je demeure en sécurité. Psaume 4, versets 8 à 9. Dieu a préparé une vie heureuse pour vous, mais le choix vous appartient. Si vous voulez la connaître, vous devez faire ce qu'il vous dit. La parole de Dieu énonce un certain nombre de principes pour être heureux. La Bible n'est pas un livre de loi. Elle nous parle de liberté et nous montre le chemin d'une bonne vie. C'est un livre de sagesse qui vous procurera la paix et la joie. Si vous faites ce que la parole vous dit, de nombreuses bénédictions viendront sur vous et vous atteindront. Voir Deutéronome 28, versets 1 à 2.
5: Si vous souhaitez avoir plus d'encouragement de Joyce Meyer, abonnez-vous gratuitement à la newsletter sur joycemeyer.fr.

Jordan Phillies à l'instant sur Radio Gospel. Merci pour votre fidélité encore aujourd'hui. Quel plaisir de vous savoir à l'écoute. Quel plaisir de vous retrouver en ce lundi matin, 7h passée d'à peine 10 petites minutes. Hein, pas toujours évident de se réveiller comme ça le matin de bonne heure. Moi, je m'invite à la table du petit déjeuner avec vous. Allez, un bon petit café. On repart en musique sur Radio Gospel pour vous qui nous écoutez depuis notre site internet, radiogospel.fr, mais également sur notre application Radio Gospel à télécharger, je vous le rappelle, 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On vous accompagne partout et en musique, bien sûr, avec le groupe Antidote ou encore The Catinas.

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1: Et un titre qui fait du bien, Je marche par l'esprit sur Radio Gospel. C'était le groupe Antidote pour vous accompagner en cette matinée et en ce lundi matin, en ce tout début de semaine. Moi c'est Jeanne, je vous accompagne oui jusqu'à 9h. Allez, on repart avec le sourire, la bonne humeur et plein de bons rendez-vous, notamment, tiens, dans quelques minutes, on va retrouver Nicolas pour votre rubrique du Nouveau dans l'air. Un nouvel artiste qui va venir nous raconter l'histoire de sa chanson, plutôt je dirais un groupe d'artistes, Stereo Snape, avec ce titre Dreams of Gold. Quelle est l'histoire de cette chanson? Vous allez le savoir très vite, juste après Ben Morin ou encore Joe Dickey.

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Et place désormais à votre rendez-vous quotidien dans les coulisses de Radio Gospel. On retrouve Nicolas. Du nouveau dans l'air, chaque chant a son histoire, avec Stéréo Snape sur Radio Gospel.

0: Est-ce que vous pouvez nous raconter l'histoire de ce chant? Et puis, comme c'est en anglais, tout le monde ne comprend pas ce que raconte ce chant. Dream of Gold, rêver d'or.
1: Rêve d'or, ouais. Alors, cette chanson, en fait, elle a été composée au début parce qu'il y avait une conférence et il y avait un gars qui était venu et il prêchait et il parlait du fait que, encore une fois, je ne sais plus où dans la Bible, mais quelque part dans la Bible, il a écrit le fait que quand on va au paradis, Dieu, il va, c'est comme brûler les œuvres qu'on a fait et voir si c'est de l'or ou de la paille. Mm. Et ça m'avait vraiment frappée, en fait, et je me suis dit, mais punaise, moi, j'ai pas envie de gaspiller mon temps à faire des choses que Dieu n'a pas prévues pour moi, en fait.
0: Du coup, une question plus sur le plan un peu technique de la composition, parce que tu dis que t'as, lors d'une conférence, t'as entendu cette prédication, du coup, tu t'as touché, t'avais envie de... comment tu dis, je vais écrire une chanson là-dessus, j'en parle à Benjamin, comment ça se passe, quoi?
2: Je crois, pour celui-là, si je me trompe pas, c'était un texte écrit à la suite de ce qui s'était passé à cette conférence.
0: Ouais.
2: On en a parlé ensemble, et puis nous, il y avait je crois, à ce moment-là, il y avait une bride d'instru, tu sais, les trucs qui traînent dans ton ordi, et t'en as plein. et on s'est dit, ah tiens, ça pourrait être sympa de partir sur cette base-là. Et puis là-dessus, on a commencé à construire, et puis faire les allers-retours entre la prod, le côté arrangement, et puis le côté avec la voix, on fixe les choses.
3: Et celui-là, ce qui est rigolo, pour la petite anecdote, c'est que c'est l'instru, il a servi à plein de petites vidéos qu'on mettait à droite à gauche. On savait pas quoi faire de cet instru.
1: Et puis il l'utilisait au boulot.
3: Il y a un moment, on pouvait plus l'entendre, en fait. Et puis il a une nouvelle vie, donc c'est cool.
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0: magnifique duo sur Radio Gospel d'Anne Witten, Anne-Clémence Rouflet pour ce titre « Ton amour est plus grand » et parlons-en de l'amour parce que l'amour c'est ce qui fait battre le cœur de chaque jeune fille et oui, et on en parle tout de suite pour votre chronique « La vérité, c'est la liberté » avec Eric et Rachel Dufour.
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2: Voici que je fais une chose qui est déjà en germe. Ne la remarquerez-vous pas? Je vais tracer un chemin en plein désert et mettre des fleuves dans les endroits arides. Vous avez peut-être de gros problèmes dans votre vie. Je veux dire un très gros problème. Un problème financier ou conjugal ou avec vos enfants. Un problème dans votre travail. C'est juste que votre vie est un désastre. Et vous diriez certainement, Joyce, je suis dans le désert. Dieu est capable de tracer un chemin dans votre désert et d'ouvrir une route pour que vous puissiez sortir de ces problèmes et entrer dans quelque chose de nouveau.
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0: le nouveau sur Radio Gospel et c'est signé chaque jour. Et chaque jour, vous savez ce qu'on aime? Eh bien, c'est écouter vos témoignages, écouter vos petits messages, ceux que vous nous laissez sur notre répondeur. Et je vous laisse écouter celui-là.
1: Je m'appelle Renette, j'écoute Radio Gospel depuis la ville de Dunkerque. 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
0: Ah là là, merci à vous Renette, que Dieu vous bénisse également et quel plaisir de vous entendre, ça fait tellement bien. Et si vous voulez faire comme elle, nous laisser un petit message sur notre répondeur, n'hésitez pas, c'est au 0756 88 22 00. La suite, bien évidemment, toujours en musique sur Radio Gospel, on ne va pas s'en priver.

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0: Belle matinée, l'écoute de Radio Gospel, bienvenue en ce lundi matin, en ce lundi 5 octobre, il est précisément 8h, on repart pour une nouvelle heure ensemble et quel plaisir de vous accompagner encore aujourd'hui. Moi c'est Jeanne, je vous accompagne jusqu'à 9h avec tout plein de bonnes choses, la musique 100% chrétienne, les bons rendez-vous, d'ailleurs côté rendez-vous, on aura le plaisir de retrouver à votre rubrique témoignage avec My Story aux alentours de 8h30, il y aura également la pensée du jour du top chrétien dans un petit quart d'heure, même pas. Et puis bien sûr, la musique, celle qui nous fait du bien, celle qui élève notre âme encore ce matin, Lloyd Nix ou encore Daniel Nicole Johnson avec ce titre Praise Rise, ça sera juste après votre rendez-vous quotidien. Passe le mot pour le verset du jour de ce lundi matin. Il est 8h.
3: Hé, toi, passe le mot. Tu mets mes ennemis en fuite devant moi et je réduis au silence ceux qui me détestent. Psaume 18, verset 41. Dieu est celui qui rétablit la paix dans ta vie. Alors, passe le mot.
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Vous avez choisi Radio Gospel et vous faites bien d'être là en ce lundi matin, 8h passées d'à peine 9 petites minutes bientôt. C'est Jeanne à vos côtés et dans quelques instants également, votre rendez-vous quotidien, la pensée du jour du Top Chrétien dans quelques minutes. Et au thème de ce lundi matin, c'est que Dieu exauce même des prières bancales. Est-ce que vous y croyez? D'ailleurs, Dieu nous dit qu'il est capable d'entendre et de considérer, d'interpréter même nos soupirs. Alors on va en parler dans quelques minutes. Restez avec moi pour la pensée du jour en ce lundi matin. Ça sera juste après Ryan Lapiche.

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1: Dieu exauce même des prières bancales. D'Elisabeth Dugas. Soleil, arrête-toi sur Gabaon, et toi, lune, sur la vallée d'Adjalon. Josué, chapitre 10, verset 12. Bien des siècles plus tard, cette prière nous fait sourire. Nous savons en effet que le soleil est immobile. Ce sont les planètes qui lui tournent autour. Et pourtant, si on lit la suite du récit, le soleil s'arrêta et la lune suspendue sa course, jusqu'à ce que la nation se soit vengée de ses ennemis. Le soleil s'arrêta au milieu du ciel et ne s'empressera pas de se coucher durant presque tout un jour. Il n'y a pas eu de jour comme celui-ci, ni avant, ni après, car l'Éternel combattait pour Israël. Josué, chapitre 10, versets 13 et 14. Dieu a exaucé la prière bancale de Josué. Il aurait très bien pu lui montrer qu'elle n'avait aucun sens, mais il ne l'a pas fait. Pourquoi ? Parce qu'il voulait donner la victoire à son peuple. Dieu avait lui-même établi Josué comme chef de son peuple. Il avait promis « Tout lieu que foulera votre pied, je vous le donne », comme je l'ai dit à Moïse. Josué, chapitre 1, verset 3. « Nul ne pourra te résister tant que tu vivras. Je serai avec toi comme j'ai été avec Moïse. » Josué, chapitre 1, verset 5. Josué avait confiance dans la promesse de Dieu. Il a donc juste demandé une journée plus longue pour mener à bien sa mission du jour. Dans la rédaction de ce livre historique, il constate sans orgueil que ce jour si long était une exception. En d'autres mots, c'était un miracle en réponse à une prière pourtant bien bancale. Avez-vous parfois l'impression que Dieu ne peut exaucer que des prières bien formulées et qui ont du sens? Prenez le temps d'écouter ce qu'il veut vous dire à ce sujet.
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MLK Music, Sébastien Korn et Jessie Elsa Palma à l'instant sur Radio Gospel pour ce titre Tout est nouveau. Eh bien oui, une nouvelle journée, une nouvelle semaine pour aussi découvrir encore aujourd'hui sur Radio Gospel un nouveau témoignage qui nous bouleverse parce que Dieu nous surprend. Et vous savez quoi? Il n'attend pas qu'on soit à son niveau pour venir nous parler. Bien au contraire, il vient là où nous en sommes et il est venu sur le tapis de prière de Khadija. Oui, cette personne a rencontré Jésus sur son tapis de prière. Comment ça s'est passé? Eh bien, on va tout savoir dans quelques minutes. Restez avec moi, ça sera juste après Tendry ou encore With the Kingdom. 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

0: 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Chose promise, chose due comme chaque matin dans cette émission, votre rendez-vous de témoignage. Un rendez-vous que vous retrouvez, je vous le rappelle aussi, dans son intégralité ce soir à 20h, bien sûr, sur Radio Gospel. 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
1: Je m'appelle Khadija Diakité, je suis originaire de la Côte d'Ivoire. J'étais musulmane, je viens d'une

0: famille musulmane pratiquante. Et quand je suis venue en 90 en France, j'étais vraiment plus qu'assidue dans mes prières et tout. Et je suis allée dans le sud de la France pour du boulot. Et j'étais sur mon tapis de prière. Et il savait que je me suis rappelée d'une parole de mon professeur coranique. Et il me disait, dès que tu finis de faire tes sourates et tout, tu restes sur ton tapis de prière et tu demandes à Dieu, tu parles à Dieu comme tu me parles et tout. Et j'avais des soucis à mon travail et tout. Donc vraiment, je parlais au Seigneur et je lui ai dit, bon, ça suffit maintenant. S'il existe vraiment, qu'il se manifeste, qu'il me montre un signe comme quoi il existe, quoi. Et à peine je finis de dire ça, je me suis vue ravie en esprit. Mais j'avais pas compris le mot ravie. C'est après, je l'ai vu dans la Bible, en fait. En quelques secondes, j'étais plus là où j'étais, en fait, en esprit. Donc, je me suis retrouvée dans une immensité, blanc comme la neige, plus éclatante. Et je vois quelqu'un qui est assis sur un trône. Et il me regarde. J'étais comme une tache noire à côté de lui. Et à peine il tourne son visage comme ça pour me regarder. Et franchement, j'étais remplie d'un amour que je ne peux pas expliquer. Et j'avais vraiment cette paix-là qui était en moi. Et là, je me suis rendu compte que j'avais pas rêvé, que c'était réel, en fait. Et j'ai fait mon cheminement. Je continuais à lire la Bible, mais je comprenais rien du tout. Voilà, et un jour, j'étais dans ma chambre et en fait, à peine je me suis endormie, je me vois tombée dans un gouffre agrippée par des créatures et je criais de toutes mes forces et tout. Je savais que personne ne pouvait me sauver parce que dans ma tête, en fait, j'ai crié Mahomet et je savais qu'il ne pouvait pas me sauver. Et le seul nom qui est venu à mon esprit, à part Mahomet, c'était Jésus. Et à peine j'ai fini de penser que Jésus pouvait me sauver, je vois les créatures qui tombent dans ce gouffre et je me vois sortir du gouffre et je vois ce personnage divin qui est là dans ma chambre. J'ai ressenti la même paix que j'avais reçue lorsque j'étais sur mon tapis de prière. Et il m'a dit qu'il était le chemin, la vérité, la vie. Et là, j'ai su que c'était Jésus. Et c'est bizarre, mais je comprenais ce que la Bible voulait me dire. Je me suis repentie dans ma chambre pendant 3 jours. Je pleurais et je voyais tous mes péchés passer devant moi. La seule personne qui s'est sacrifiée pour prendre vos péchés, c'est Jésus.
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0: magnifique titre, serait de gospel, c'est signé Cara, je crois. Et que croyez-vous? Est-ce que vous pouvez dire que vous avez la foi d'un petit enfant? Et en parlant d'enfant, j'avais envie ce matin de vous faire écouter la prière de cette petite fille. Une prière juste extraordinaire qui prend vraiment aux tripes une prière pleine de foi. Et on l'écoute maintenant.
1: J'ai une dernière petite chose à te dire. Qu'importe ton âge, qu'importe ta provenance, qu'importe ton passé, Dieu attend ta prière. Il est la solution pour ton cœur. Il te demandera rien du tout, juste un cœur sincère. Alors fais dans le secret de ta chambre. Et ouvre ton cœur. Fais acte de foi. Prie-le avec vérité et repentance. Il entendra son cri. Et tu entendras sa voix. Que Dieu te bénisse.
0: Ah là là, magnifique prière de cette petite fille qui fait écho sur nos cœurs. Est-ce que je peux le dire ainsi? Et d'ailleurs, c'est le groupe Écho justement pour nous chanter ce titre « Feu divin ». Que le feu de la prière de cette petite fille puisse semer de l'espérance en vous. Soyez bénis et en musique sur Radio Gospel.

Leandro González serait de gospel, jamais seul. Et c'est vrai qu'on ne vous laisse pas seul, et bien au contraire, parce que moi je vous accompagne jusqu'à 9h. Alors on va dire qu'il y a encore un petit quart d'heure avec vous et en musique bien sûr. Et je vais laisser toute la place et le micro et la place, le fauteuil, tout, voilà, à Sabrina qui vous accompagne et qui joue les prolongations avec vous comme chaque matin de 9h à 10h. Sabrina avec toute sa bonne humeur, sa joie, son sourire, avec tout ce qu'elle a aussi sur son cœur, qu'elle a envie de vous partager. Je suis convaincue encore, vous allez passer un bon moment en compagnie de Sabrina et de toute cette belle programmation. Ne manquez pas Loïc également ce soir dès 18h. Et puis moi, bien sûr, je vous retrouve avec grand plaisir demain matin pour vous réveiller de 7h à 9h. C'est Jeanne à vos côtés et en musique tout de suite, Collectif C'est Ouvert ou encore Danny Gokey. Je vous embrasse bien, bien fort. Passez une belle journée bénie, les amis. Et à demain.

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4: Bonjour à toutes et à tous, c'est le coup d'envoi d'une nouvelle semaine sur Radio Gospel Matinée. J'espère que vous avez fait le plein d'énergie ce week-end. C'est Sabrina et je vous embarque avec moi pour une heure de vitamines spirituelles. Allez, ce matin, on va se détendre et continuer à louer le Seigneur avec le meilleur du gospel moderne et de la musique 100% chrétienne. D'ici quelques minutes, Jeanne va nous rejoindre au travers de sa chronique D'une pensée à l'autre. Elle va nous donner le mode d'emploi pour aligner nos pensées avec ce que Dieu dit de nous. Mais pour démarrer ce lundi sur les chapeaux de roue, on commence tout de suite avec la méditation de Joyce Meyer. Très bonne écoute sur Radio Gospel.
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6: Jouissez d'une vie agréable. Tu mets dans mon cœur de la joie puisqu'ils n'en ont jamais quand leur moisson abonde, quand leur vin nouveau coule. Dans la paix, je me couche et m'endors aussitôt. Grâce à toi seul, ô Éternel, je demeure en sécurité. Psaume 4, versets 8 à 9. Dieu a préparé une vie heureuse pour vous, mais le choix vous appartient. Si vous voulez la connaître, vous devez faire ce qu'il vous dit. La parole de Dieu énonce un certain nombre de principes pour être heureux. La Bible n'est pas un livre de loi. Elle nous parle de liberté et nous montre le chemin d'une bonne vie. C'est un livre de sagesse qui vous procurera la paix et la joie. Si vous faites ce que la parole vous dit, de nombreuses bénédictions viendront sur vous et vous atteindront. Voir Deutéronome 28, versets 1 à 2.
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De retour, vous êtes sur Radio Gospel. À l'instant, c'était Hansa Praise avec son titre « Me voici ». Deux mots tout simples et pourtant, c'est la plus belle réponse à donner à Dieu en ce début de semaine. « Me voici, Seigneur ». Allez, en tout cas, ne bougez pas. Dans quelques instants, nous allons retrouver Jeanne qui va nous rejoindre avec sa rubrique « D'une pensée à l'autre ». Un rendez-vous pour fortifier votre foi, donc à ne pas manquer. Mais en attendant, on retrouve l'artiste David Sass avec son titre « Trouve-moi », suivi de l'artiste Phil Williams. Très bonne écoute sur Radio Gospel.

0: De retour, vous êtes sur Radio Gospel. À l'instant, c'était Phil Wickham avec son titre « The King is in the room ». Et oui, le roi est dans la pièce. Et dans votre tête, qui a la place d'honneur ce matin? La liste des choses à faire, les soucis d'hier ou la parole de Dieu? Bonne nouvelle, on peut choisir. L'apôtre Paul nous invite à être transformés par le renouvellement de notre intelligence. Autrement dit, on fait un peu de rangement et on redonne au Seigneur la première place jusque dans nos pensées. Et pour nous y aider, eh bien, on retrouve tout de suite la rubrique de Jeanne, d'une pensée à l'autre. Très bonne écoute sur Radio Gospel.
1: D'une pensée à l'autre. L'indifférence. Oui, quoi de plus terrible dans la vie que d'avoir cette impression de n'exister pour personne, de ne manquer à personne, ou bien de ne vivre pour personne. Qui pourrait comprendre d'ailleurs l'envie insatiable de briller, d'être admiré, de faire toute la différence dans l'indifférence. Quand les mots nous manquent, tant les mots M-A-U-X nous pèsent, l'abus de négligence est parfois pire que l'abus tout court. Espérer même souffrir dans l'espoir de se sentir vivant, mais pour qui et pourquoi ? Peut-être tout simplement pour être nous aussi ces personnes d'influence dans les faits de masse. Car depuis la masse informe que vous étiez dans le ventre de votre mère, eh bien sachez que Dieu vous connaissait déjà et qu'il vous a choisi pour des projets de bonheur, pour vous donner un avenir et de l'espérance.

Et à l'instant, c'était l'artiste Cody Towell avec son titre Final. Et oui, quoi qu'il arrive cette semaine, souvenez-vous que c'est Dieu qui a le dernier mot. 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On continue avec Ben Morin et son titre Racheté, suivi de Victoire Musique. Et oui, Jésus est la réponse, c'est le titre. Très bonne écoute sur Radio Gospel.

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Et la réponse, c'était le groupe Victoire Musique. Et cette réponse-là, bien beaucoup d'entre vous l'ont déjà vécue. Alors racontez-nous, laissez-nous un témoignage ou un message d'encouragement sur notre répondeur au 0756 88 22 00. Je répète, 0756 88 22 00. Vos messages pourront être diffusés à l'antenne et fortifiés, qui sait, d'autres auditeurs. Allez, on continue tout de suite avec le meilleur du gospel moderne et de la musique 100% chrétienne. On retrouve tout de suite Glorious avec son titre Ma prière dans la tempête. Très bonne écoute sur Radio Gospel.

De retour, vous êtes sur Radio Gospel et à l'instant, c'était le groupe Elevation Rhythm avec son titre en français « Merci Dieu, je suis libre ». Et oui, libre de la peur, libre de la honte, libre pour vivre cette semaine la tête haute. Ah, c'est bientôt la fin et oui, une heure, ça passe vite, hein, je vous l'accorde. Mais attention, on se retrouve très vite chaque matin. Rassurez-vous, c'est Jeanne qui vous réveille de 7h à 9h sur Radio Gospel Matin pour démarrer la journée dans la joie et la bonne humeur. Et moi, Sabrina, je vous retrouve de 9h à 10h sur Radio Gospel Matinée pour mettre un petit peu de peps dans vos activités. Et de 18h à 19h, c'est Loïc sur Radio Gospel le soir pour souffler un bon coup, se détendre et démarrer la soirée tout en douceur. Allez, pour vous accompagner jusqu'à 10h, on va retrouver Dan Lutten avec son titre « Mon Dieu, je t'adore, la plus belle façon » et bien oui, de continuer cette journée dans l'adoration. Notre heure se termine ensemble, mais la musique, elle, elle continue. Alors je vous souhaite une très très bonne journée, très bonne écoute sur Radio Gospel et je vous dis à demain.

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4: Hé, hey, toi, passe le mot. Tu mets mes ennemis en fuite devant moi, et je réduis au silence ceux qui me détestent. Psaume 18, verset 41. Dieu est celui qui rétablit la paix dans ta vie. Alors, passe le mot.

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0: pouvez nous raconter l'histoire de ce chant? Et puis, comme c'est en anglais, tout le monde ne comprend pas ce que raconte ce chant. Dream of Gold, rêver d'or.
1: Alors, cette chanson, en fait, elle a été composée au début parce qu'il y avait une conférence et il y avait un gars qui était venu et il prêchait et il parlait du fait que, encore une fois, je ne sais plus où dans la Bible, mais quelque part dans la Bible, il a écrit le fait que quand on va au paradis, Dieu, il va, c'est comme brûler les œuvres qu'on a fait et voir si c'est de l'or ou de la paille. Mm. Et ça m'avait vraiment frappée, en fait, et je me suis dit, mais punaise, moi, je n'ai pas envie de gaspiller mon temps à faire des choses que Dieu n'a pas prévues pour moi, en fait.
0: Du coup, une question plus sur le plan un peu technique de la composition, parce que tu dis que lors d'une conférence, tu as entendu cette prédication, du coup, tu t'as touché, tu avais envie de... comment tu t'es dit, je vais écrire une chanson là-dessus, j'en parle à Benjamin, comment ça se passe, quoi?
2: Je crois, pour celui-là, si je ne me trompe pas, c'était un texte écrit à la suite de ce qui s'était passé à cette conférence.
0: Ouais.
2: On en a parlé ensemble, et puis nous, il y avait je crois, à ce moment-là, il y avait une bride d'instru. C'est les trucs qui traînent dans ton ordi, et t'en as plein. Et on s'est dit, ah tiens, ça pourrait être sympa de partir sur cette base-là. Et puis là-dessus, on a commencé à construire, et puis faire les allers-retours entre la prod, le côté arrangement, et puis le côté avec la voix, on fixe les choses.
3: Et okay. Celui-là, ce qui est rigolo, pour la petite anecdote, c'est que c'est l'instru, il a servi à plein de petites vidéos qu'on mettait à droite à gauche, on savait pas quoi faire de cet instru.
1: Et puis l'utilisait au boulot.
3: Il y a un moment on pouvait plus l'entendre, en fait. Et puis il a une nouvelle vie, donc c'est cool.
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6: Jouissez d'une vie agréable. Tu mets dans mon cœur de la joie puisqu'ils n'en ont jamais quand leur moisson abonde, quand leur vin nouveau coule. Dans la paix, je me couche et m'endors aussitôt. Grâce à toi seul, ô Éternel, je demeure en sécurité. Psaume 4, versets 8 à 9. Dieu a préparé une vie heureuse pour vous, mais le choix vous appartient. Si vous voulez la connaître, vous devez faire ce qu'il vous dit. La parole de Dieu énonce un certain nombre de principes pour être heureux. La Bible n'est pas un livre de loi. Elle nous parle de liberté et nous montre le chemin d'une bonne vie. C'est un livre de sagesse qui vous procurera la paix et la joie. Si vous faites ce que la parole vous dit, de nombreuses bénédictions viendront sur vous et vous atteindront. Voir Deutéronome 28, versets 1 à 2.
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Je m'approche de toi maintenant. Avec un cœur pur, je fais de la place, Seigneur.

Dieu exauce même des prières bancales. D'Elisabeth Dugas. Soleil, arrête-toi sur Gabaon, et toi, lune, sur la vallée d'Adjalon. Josué, chapitre 10, verset 12. Bien des siècles plus tard, cette prière nous fait sourire. Nous savons en effet que le soleil est immobile. Ce sont les planètes qui lui tournent autour. Et pourtant, si on lit la suite du récit, le soleil s'arrêta et la lune suspendue sa course, jusqu'à ce que la nation se soit vengée de ses ennemis. Le soleil s'arrêta au milieu du ciel et ne s'empressera pas de se coucher durant presque tout un jour. Il n'y a pas eu de jour comme celui-ci, ni avant, ni après, car l'Éternel combattait pour Israël. Josué, chapitre 10, versets 13 et 14. Dieu a exaucé la prière bancale de Josué. Il aurait très bien pu lui montrer qu'elle n'avait aucun sens, mais il ne l'a pas fait. Pourquoi ? Parce qu'il voulait donner la victoire à son peuple. Dieu avait lui-même établi Josué comme chef de son peuple. Il avait promis « Tout lieu que foulera votre pied, je vous le donne », comme je l'ai dit à Moïse. Josué, chapitre 1, verset 3. « Nul ne pourra te résister tant que tu vivras. Je serai avec toi comme j'ai été avec Moïse. » Josué, chapitre 1, verset 5. Josué avait confiance dans la promesse de Dieu. Il a donc juste demandé une journée plus longue pour mener à bien sa mission du jour. Dans la rédaction de ce livre historique, il constate sans orgueil que ce jour si long était une exception. En d'autres mots, c'était un miracle en réponse à une prière pourtant bien bancale. Avez-vous parfois l'impression que Dieu ne peut exaucer que des prières bien formulées et qui ont du sens? Prenez le temps d'écouter ce qu'il veut vous dire à ce sujet. Prenez un temps de pause avec Dieu, avec la pensée du jour, sur topchrétien.com.

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1: Je m'appelle Khadija Diakité, je suis originaire de la Côte d'Ivoire. J'étais musulmane, je viens d'une famille musulmane pratiquante. Et quand je suis venue en 90 en France, j'étais vraiment plus qu'assidue dans mes prières et tout. Et je suis allée dans le sud de la France pour du boulot. Et j'étais sur mon tapis de prière. Et il savait que je me suis rappelée d'une parole de mon professeur coranique. Et il me disait, dès que tu finis de faire tes sourates et tout, tu restes sur ton tapis de prière et tu demandes à Dieu, tu parles à Dieu comme tu me parles et tout. Et j'avais des soucis à mon travail et tout. Donc vraiment, je parlais au Seigneur et je lui ai dit, bon, ça suffit maintenant. S'il existe vraiment qu'il se manifeste, qu'il me montre un signe comme quoi il existe, quoi. Et à peine je finis de dire ça, je me suis vue ravie en esprit. Mais j'avais pas compris le mot ravie. C'est après, je l'ai vu dans la Bible, en fait. En quelques secondes, j'étais plus là où j'étais, en fait, en esprit. Donc, je me suis retrouvée dans une immensité, blanc comme la neige, plus éclatante. Et je vois quelqu'un qui est assis sur un trône. Et il me regarde, j'étais comme une tache noire à côté de lui. Et à peine il tourne son visage comme ça pour me regarder. Et franchement, j'étais remplie d'un amour que je ne peux pas expliquer. Et j'avais vraiment cette paix-là qui était en moi. Et là, je me suis rendu compte que j'avais pas rêvé, que c'était réel, en fait. Et j'ai fait mon cheminement, je continuais à lire la Bible, mais je comprenais rien du tout. Voilà, et un jour, j'étais dans ma chambre, et en fait, à peine je me suis endormie, je me vois tomber dans un gouffre, agrippé par des créatures, et je criais de toutes mes forces et tout. Je savais que personne ne pouvait me sauver parce que dans ma tête, en fait, j'ai crié Mahomet et je savais qu'il pouvait pas me sauver. Et le seul nom qui est venu à mon esprit, à part Mahomet, c'était Jésus. Et à peine j'ai fini de penser que Jésus pouvait me sauver, je vois les créatures qui tombent dans ce gouffre et je me vois sortir du gouffre et je vois ce personnage divin qui est là dans ma chambre. J'ai ressenti la même paix que j'avais reçue lorsque j'étais sur mon tapis de prière. Et il m'a dit qu'il était le chemin, la vérité et la vie. Et là, j'ai su que c'était Jésus. Et c'est bizarre, mais je comprenais ce que la Bible voulait me dire. Je me suis repentie dans ma chambre pendant 3 jours. Je pleurais et je voyais tous mes péchés passer devant moi. La seule personne qui s'est sacrifiée pour prendre vos péchés, c'est Jésus.
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3: Hey, toi, passe le mot. Tu mets mes ennemis en fuite devant moi, et je réduis au silence ceux qui me détestent. Psaume 18, verset 41. Dieu est celui qui rétablit la paix dans ta vie. Alors, passe le mot.

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1: Je m'appelle Khadija Diakité, je suis originaire de la Côte d'Ivoire. J'étais musulmane. Je viens d'une famille musulmane pratiquante. Et quand je suis venue en 90 en France, j'étais vraiment plus qu'assidue dans mes prières et tout. Et je suis allée dans le sud de la France pour du boulot. Et j'étais sur mon tapis de prière. Et il savait que je me suis rappelée d'une parole de mon professeur coranique. Et il me disait, dès que tu finis de faire tes sourates et tout, tu restes sur ton tapis de prière et tu demandes à Dieu, tu parles à Dieu comme tu me parles et tout. Et j'avais des soucis à mon travail et tout. Donc vraiment, je parlais au Seigneur et je lui ai dit, bon, ça suffit maintenant. S'il existe vraiment, qu'il se manifeste, qu'il me montre un signe comme quoi il existe, quoi. Et à peine j'ai fini de dire ça, je me suis vue ravie en esprit. Mais j'avais pas compris le mot ravie, c'est après je l'ai vu dans la Bible, en fait. En quelques secondes, j'étais plus là où j'étais, en fait, en esprit. Donc je me suis retrouvée dans une immensité, blanc comme la neige, plus éclatante. Et je vois quelqu'un qui est assis sur un trône et il me regarde. J'étais comme une tache noire à côté de lui. Et à peine il tourne son visage comme ça pour me regarder. Et franchement, j'étais remplie d'un amour que je ne peux pas expliquer. Et j'avais vraiment cette paix-là qui était en moi. Et là, je me suis rendu compte que j'avais pas rêvé, que c'était réel, en fait. Et j'ai fait mon cheminement, je continuais à lire la Bible, mais je comprenais rien du tout. Voilà, et un jour j'étais dans ma chambre et en fait à peine je me suis endormie, je me vois tombée dans un gouffre agrippée par des créatures et je criais de toutes mes forces et tout. Je savais que personne ne pouvait me sauver parce que dans ma tête en fait j'ai crié Mahomet et je savais qu'il pouvait pas me sauver et le seul nom qui est venu à mon esprit à part Mahomet c'était Jésus. Et à peine j'ai fini de penser que Jésus pouvait me sauver, je vois les créatures qui tombent dans ce gouffre et je me vois sortir du gouffre et je vois ce personnage divin qui est là dans ma chambre. J'ai ressenti la même paix que j'avais reçue lorsque j'étais sur mon tapis de prière. Et il m'a dit qu'il était le chemin, la vérité, la vie. Et là, j'ai su que c'était Jésus. Et c'est bizarre, mais je comprenais ce que la Bible voulait me dire. Je me suis repentie dans ma chambre pendant 3 jours. Je pleurais et je voyais tous mes péchés passer devant moi. La seule personne qui s'est sacrifiée pour prendre vos péchés, c'est Jésus.
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0: Celui qui se confie en l'Éternel demeure dans le repos.
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2: Jouissez d'une vie agréable. Tu mets dans mon cœur de la joie puisqu'ils n'en ont jamais quand leur moisson abonde, quand leur vin nouveau coule. Dans la paix, je me couche et m'endors aussitôt. Grâce à toi seul, ô Éternel, je demeure en sécurité. Psaume 4, versets 8 à 9. Dieu a préparé une vie heureuse pour vous, mais le choix vous appartient. Si vous voulez la connaître, vous devez faire ce qu'il vous dit. La parole de Dieu énonce un certain nombre de principes pour être heureux. La Bible n'est pas un livre de loi. Elle nous parle de liberté et nous montre le chemin d'une bonne vie. C'est un livre de sagesse qui vous procurera la paix et la joie. Si vous faites ce que la parole vous dit, de nombreuses bénédictions viendront sur vous et vous atteindront. Voir Deutéronome 28, versets 1 à 2.
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0: morceau, est-ce que vous pouvez nous raconter l'histoire de ce chant? Et puis, comme c'est en anglais, tout le monde ne comprend pas ce que raconte ce chant. Dream of Gold, rêver d'or.
1: Rêve d'or, ouais. Alors, cette chanson, en fait, elle a été composée au début parce qu'il y avait une conférence et il y avait un gars qui était venu et il prêchait et il parlait du fait que, encore une fois, je ne sais plus où dans la Bible, mais quelque part dans la Bible, il a écrit le fait que quand on va au paradis, Dieu, il va, c'est comme brûler les œuvres qu'on a faites et voir si c'est de l'or ou de la paille. Mm. Et ça m'avait vraiment frappée en fait, et je me suis dit, mais punaise, moi j'ai pas envie de gaspiller mon temps à faire des choses que Dieu n'a pas prévues pour moi en fait.
0: Du coup, une question plus sur le plan un peu technique de la composition, parce que tu dis que t'as, lors d'une conférence, entendu cette prédication, du coup, tu t'as touché, t'avais envie de. Comment tu t'es dit, je vais écrire une chanson là-dessus, j'en parle à Benjamin, comment ça se passe quoi?
2: Je crois pour celui-là, si je me trompe pas, c'était un texte écrit à la suite de ce qui s'était passé à cette conférence.
0: Ouais.
2: On en a parlé ensemble et puis nous il y avait un, je crois à ce moment-là il y avait une bride d'instru, c'est les trucs qui traînent dans ton ordi et t'en as plein et on s'est dit ah tiens ça pourrait être sympa de partir sur cette base là et puis là-dessus on a commencé à construire et puis faire les allers-retours entre la prod, le côté arrangement et puis le côté avec la voix, on fixe les choses.
3: Et okay. Celui-là, ce qui est rigolo pour la petite anecdote, c'est que c'est un l'instru, il a servi à plein de petites vidéos qu'on mettait à droite à gauche, on savait pas quoi faire de cet instru.
1: Et puis l'utilisait au boulot.
3: Il y a un moment on pouvait plus l'entendre en fait. Et puis il a une nouvelle vie, donc c'est cool.
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0: La vérité, c'est la liberté.
1: Toute dépendance ou obsession commence par une habitude. Nous faisons quelque chose, une fois, deux fois, trois, quatre, cinq, et ensuite, tout à coup, vous avez cette pensée. Cela devient incontrôlable. 1 Pierre 5,8 « Car votre adversaire, le diable, comme un lion rugissant, recherchant qui dévorer, nous devons lui résister dès son attaque. Prenons ceci comme un panneau avertisseur. Dieu me dit que je suis sur le point de m'attirer des ennuis. Et si nous arrêtions, ce ne serait pas difficile. Il n'y aurait aucune dépendance à briser. Quelqu'un qui a une dépendance ou un genre d'obsession dans sa vie, quelque chose dont vous diriez « je ne peux pas contrôler ça ». Écoutez-moi, il y a eu une époque dans votre vie où vous auriez pu et vous n'avez pas essayé. Pour aller de l'avant, ne focalisez pas sur tout ce que vous avez fait de mauvais dans le passé. Fermons-y la porte, nous n'allons pas vivre dans les regrets. Le regret ne fait que vous voler l'énergie dont vous avez besoin pour avoir la victoire.
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4: Hey, toi, passe le mot. Tu mets mes ennemis en fuite devant moi, et je réduis au silence ceux qui me détestent. Psaume 18, verset 41. Dieu est celui qui rétablit la paix dans ta vie. Alors, passe le mot.

Dieu exauce même des prières bancales. D'Elisabeth Dugas. Soleil, arrête-toi sur Gabaon, et toi, lune, sur la vallée d'Adjalon. Josué, chapitre 10, verset 12. Bien des siècles plus tard, cette prière nous fait sourire. Nous savons en effet que le soleil est immobile. Ce sont les planètes qui lui tournent autour. Et pourtant, si on lit la suite du récit, le soleil s'arrêta et la lune suspendit sa course, jusqu'à ce que la nation se soit vengée de ses ennemis. Le soleil s'arrêta au milieu du ciel et ne s'empressera pas de se coucher durant presque tout un jour. Il n'y a pas eu de jour comme celui-ci, ni avant, ni après, car l'Éternel combattait pour Israël. Josué chapitre 10, versets 13 et 14. Dieu a exaucé la prière bancale de Josué. Il aurait très bien pu lui montrer qu'elle n'avait aucun sens, mais il ne l'a pas fait. Pourquoi ? Parce qu'il voulait donner la victoire à son peuple. Dieu avait lui-même établi Josué comme chef de son peuple. Il avait promis « Tout lieu que foulera votre pied, je vous le donne », comme je l'ai dit à Moïse. Josué chapitre 1 verset 3. Nul ne pourra te résister tant que tu vivras. Je serai avec toi comme j'ai été avec Moïse. Josué chapitre 1 verset 5. Josué avait confiance dans la promesse de Dieu. Il a donc juste demandé une journée plus longue pour mener à bien sa mission du jour. Dans la rédaction de ce livre historique, il constate sans orgueil que ce jour si long était une exception. En d'autres mots, c'était un miracle en réponse à une prière pourtant bien bancale. Avez-vous parfois l'impression que Dieu ne peut exaucer que des prières bien formulées et qui ont du sens? Prenez le temps d'écouter ce qu'il veut vous dire à ce sujet. Prenez un temps de pause avec Dieu, avec la pensée du jour, sur topchrétien.com.

0: toi qui es fatigué et chargé, viens simplement à Jésus et il te donnera du repos.
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1: Où se trouve la solution ? S'acharner à vivre pour exister ou vouloir mourir pour s'oublier ? Même dans la mort, il peut y avoir la vie. Le don de soi, donner sa vie pour l'autre, Jésus l'a fait. Même prendre la vie, c'est mourir à soi et à toute forme d'espérance. Finalement, on peut être vivant et se sentir tellement mort. Quand il ne se passe plus rien au-dedans de soi, lorsque plus rien ne nous touche, que la misère passe sous nos yeux et nous répugne, que la souffrance du monde nous console parce qu'on se sent moins seul, n'est-ce pas là une façon de mourir à la vie ? Lorsque les entrailles se déchirent tant la souffrance est forte, on est prêt à n'importe quoi pour la faire taire. Malheureux geste de détresse qui pousse nos mains à faire saigner notre chair, peut-on vraiment trouver du soulagement dans cette douleur ? Nouvelle cicatrice du corps qui camoufle misérablement les entailles du cœur. Cœur brisé qui tue mon âme, cesse de me faire souffrir, je t'en supplie. Alors, je lève mes yeux vers le ciel, mais d'où me viendra le secours ? Le secours me vient de Dieu.
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5: Jouissez d'une vie agréable. Tu mets dans mon cœur de la joie, puisqu'ils n'en ont jamais quand leur moisson abonde, quand leur vin nouveau coule. Dans la paix, je me couche et m'endors aussitôt. Grâce à toi seul, ô Éternel, je demeure en sécurité. Psaume 4, versets 8 à 9. Dieu a préparé une vie heureuse pour vous, mais le choix vous appartient. Si vous voulez la connaître, vous devez faire ce qu'il vous dit. La parole de Dieu énonce un certain nombre de principes pour être heureux. La Bible n'est pas un livre de lois. Elle nous parle de liberté et nous montre le chemin d'une bonne vie. C'est un livre de sagesse qui vous procurera la paix et la joie. Si vous faites ce que la parole vous dit, de nombreuses bénédictions viendront sur vous et vous atteindront. Voir Deutéronome 28, versets 1 à 2.
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0: Dieu pourvoira à tous tes besoins selon sa richesse, avec gloire en Jésus-Christ.
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0: Est-ce que vous pouvez nous raconter l'histoire de ce chant? Et puis, comme c'est en anglais, tout le monde ne comprend pas ce que raconte ce chant. Dream of Gold, rêver d'or.
1: Rêve d'or, ouais. Alors, cette chanson, en fait, elle a été composée au début parce qu'il y avait une conférence et il y avait un gars qui était venu et il prêchait et il parlait du fait que, encore une fois, je ne sais plus où dans la Bible, mais quelque part dans la Bible, il a écrit le fait que quand on va au paradis, Dieu, il va, c'est comme brûler les œuvres qu'on a faites et voir si c'est de l'or ou de la paille. Et ça m'avait vraiment frappée, en fait, et je me suis dit, mais punaise, moi, je n'ai pas envie de gaspiller mon temps à faire des choses que Dieu n'a pas prévues pour moi, en fait.
0: Du coup, une question plus sur le plan un peu technique de la composition, parce que tu dis que lors d'une conférence, entendu cette prédication, depuis que tu as touché, tu avais envie de... Comment tu t'es dit, je vais écrire une chanson là-dessus, j'en parle à Benjamin, comment ça se passe, quoi?
2: Je crois, pour celui-là, si je ne me trompe pas, c'était un texte écrit à la suite de ce qui s'était passé à cette conférence.
0: Ouais.
2: On en a parlé ensemble, et puis nous, il y avait je crois à ce moment-là, il y avait une bride d'instru. Tu sais, les trucs qui traînent dans ton ordi, ouais. Et t'en as plein. et on s'est dit, ah tiens, ça pourrait être sympa de partir sur cette base-là. Et puis là-dessus, on a commencé à construire, et puis faire les allers-retours entre la prod, le côté arrangement, et puis le côté avec la voix, on fixe les choses.
3: Et okay. Celui-là, ce qui est rigolo, pour la petite anecdote, c'est que c'est l'instru, il a servi à plein de petites vidéos qu'on mettait à droite à gauche. On savait pas quoi faire de cet instru.
1: Et puis au boulot.
3: Il y a un moment, on pouvait plus l'entendre, en fait. Et puis il a une nouvelle vie, donc c'est cool.
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4: Hé, hey, toi, passe le mot. Tu mets mes ennemis en fuite devant moi, et je réduis au silence ceux qui me détestent. Psaume 18, verset 41. Dieu est celui qui rétablit la paix dans ta vie. Alors, passe le mot.

Dieu exauce même des prières bancales. D'Elisabeth Dugas. Soleil, arrête-toi sur Gabaon, et toi, lune, sur la vallée d'Adjalon. Josué, chapitre 10, verset 12. Bien des siècles plus tard, cette prière nous fait sourire. Nous savons en effet que le soleil est immobile. Ce sont les planètes qui lui tournent autour. Et pourtant, si on lit la suite du récit, le soleil s'arrêta et la lune suspendue sa course, jusqu'à ce que la nation se soit vengée de ses ennemis. Le soleil s'arrêta au milieu du ciel et ne s'empressera pas de se coucher durant presque tout un jour. Il n'y a pas eu de jour comme celui-ci, ni avant, ni après, car l'Éternel combattait pour Israël. Josué, chapitre 10, versets 13 et 14. Dieu a exaucé la prière bancale de Josué. Il aurait très bien pu lui montrer qu'elle n'avait aucun sens, mais il ne l'a pas fait. Pourquoi ? Parce qu'il voulait donner la victoire à son peuple. Dieu avait lui-même établi Josué comme chef de son peuple. Il avait promis « Tout lieu que foulera votre pied, je vous le donne », comme je l'ai dit à Moïse. Josué, chapitre 1, verset 3. « Nul ne pourra te résister tant que tu vivras. Je serai avec toi comme j'ai été avec Moïse. » Josué, chapitre 1, verset 5. Josué avait confiance dans la promesse de Dieu. Il a donc juste demandé une journée plus longue pour mener à bien sa mission du jour. Dans la rédaction de ce livre historique, il constate sans orgueil que ce jour si long était une exception. En d'autres mots, c'était un miracle en réponse à une prière pourtant bien bancale. Avez-vous parfois l'impression que Dieu ne peut exaucer que des prières bien formulées et qui ont du sens? Prenez le temps d'écouter ce qu'il veut vous dire à ce sujet. 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
2: Je m'appelle Khadija Diakité, je suis originaire de la Côte d'Ivoire. J'étais musulmane. Je viens d'une famille musulmane pratiquante. Et quand je suis venue en 90 en France, j'étais vraiment plus qu'assidue dans mes prières et tout. Et je suis allée, dans le sud de la France pour du boulot. Et j'étais sur mon tapis de prière. Et il savait que je me suis rappelée d'une parole de mon professeur coranique. Et il me disait, dès que tu finis de faire tes sourates et tout, tu restes sur ton tapis de prière et tu demandes à Dieu, tu parles à Dieu comme tu me parles et tout. Et j'avais des soucis à mon travail et tout. Donc vraiment, je parlais au Seigneur et je lui ai dit, bon, ça suffit maintenant. S'il existe vraiment, qu'il se manifeste, qu'il me montre un signe comme quoi il existe, quoi. Et à peine je finis de dire ça, je me suis vue ravie en esprit. Mais j'avais pas compris le mot ravie. C'est après, je l'ai vu dans la Bible, en fait. En quelques secondes, j'étais plus là où j'étais, en fait, en esprit. Donc, je me suis retrouvée dans une immensité, blanc comme la neige, plus éclatante. Et je vois quelqu'un qui est assis sur un trône. Et il me regarde. J'étais comme une tache noire à côté de lui. Et à peine il tourne son visage comme ça pour me regarder. Et franchement, j'étais remplie d'un amour que je ne peux pas expliquer. Et j'avais vraiment cette paix-là qui était en moi. Et là, je me suis rendu compte que j'avais pas rêvé, que c'était réel, en fait. Et j'ai fait mon cheminement, je continuais à lire la Bible, mais je comprenais rien du tout. Voilà, et un jour, j'étais dans ma chambre, et en fait, à peine je me suis endormie, je me vois tomber dans un gouffre, agrippé par des créatures, et je criais de toutes mes forces et tout. Je savais que personne ne pouvait me sauver, parce que dans ma tête, en fait, j'ai crié Mahomet, et je savais qu'il pouvait pas me sauver, et le seul nom qui est venu à mon esprit, à part Mahomet, c'était Jésus. Et à peine j'ai fini de penser que Jésus pouvait me sauver, je vois les créatures qui tombent dans ce gouffre et je me vois sortir du gouffre et je vois ce personnage divin qui est là dans ma chambre. J'ai ressenti la même paix que j'avais reçue lorsque j'étais sur mon tapis de prière. Et il m'a dit qu'il était le chemin, la vérité, la vie. Et là, j'ai su que c'était Jésus. Et c'est bizarre, mais je comprenais ce que la Bible voulait me dire. Je me suis repenti dans ma chambre pendant 3 jours. Je pleurais et je voyais tous mes péchés passer devant moi. La seule personne qui s'est sacrifiée pour prendre vos péchés, c'est Jésus.
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1: Parce que Dieu veut te parler. Alors je t'encourage, tout à l'heure, rentre chez toi, va dans le lieu secret, ferme la porte, ça peut être dans ta chambre, dans ton salon, ça peut être dans ta voiture, ça peut être dans un bois, ça peut être avec tes écouteurs où tu te coupes de tout le monde, je ne sais pas, mais prends un temps. Ton Père t'attend pour te parler. Il t'attend pour te révéler des choses que tu n'as même pas conscience. Et plus tu vas développer cette écoute spirituelle, et plus le Seigneur va te bénir et t'encourager.
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2: Jouissez d'une vie agréable. Tu mets dans mon cœur de la joie puisqu'ils n'en ont jamais quand leur moisson abonde, quand leur vin nouveau coule. Dans la paix, je me couche et m'endors aussitôt. Grâce à toi seul, ô Éternel, je demeure en sécurité. Psaume 4, versets 8 à 9. Dieu a préparé une vie heureuse pour vous, mais le choix vous appartient. Si vous voulez la connaître, vous devez faire ce qu'il vous dit. La parole de Dieu énonce un certain nombre de principes pour être heureux. La Bible n'est pas un livre de loi, elle nous parle de liberté et nous montre le chemin d'une bonne vie. C'est un livre de sagesse qui vous procurera la paix et la joie. Si vous faites ce que la parole vous dit, de nombreuses bénédictions viendront sur vous et vous atteindront. Voir Deutéronome 28, versets 1 à 2.
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4: Où se trouve la solution ? S'acharner à vivre pour exister ou vouloir mourir pour s'oublier ? Même dans la mort, il peut y avoir la vie. Le don de soi, donner sa vie pour l'autre, Jésus l'a fait. Même prendre la vie, c'est mourir à soi et à toute forme d'espérance. Finalement, on peut être vivant et se sentir tellement mort. Quand il ne se passe plus rien au-dedans de soi, lorsque plus rien ne nous touche, que la misère passe sous nos yeux et nous répugne, que la souffrance du monde nous console parce qu'on se sent moins seul, n'est-ce pas là une façon de mourir à la vie ? Lorsque les entrailles se déchirent tant la souffrance est forte, on est prêt à n'importe quoi pour la faire taire. Malheureux geste de détresse qui pousse nos mains à faire saigner notre chair, peut-on vraiment trouver du soulagement dans cette douleur ? Nouvelle cicatrice du corps qui camoufle misérablement les entailles du cœur. Cœur brisé qui tue mon âme, cesse de me faire souffrir, je t'en supplie. Alors, je lève mes yeux vers le ciel, mais d'où me viendra le secours ? Le secours vient de Dieu.
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3: Bonsoir à toutes et à tous, bienvenue sur Radio Gospel. Nous sommes le lundi 5 octobre, il est 18h. J'espère que vous avez passé un excellent week-end et que votre première journée de la semaine se déroule bien. Je suis Loïc, votre animateur Radio Gospel Soir, et j'ai le plaisir de vous accompagner pendant une heure en musique avec le meilleur du gospel moderne. Et pour cela, ce soir, je vous ai préparé, comme d'habitude, de la musique 100% chrétienne avec notamment Résistance, le groupe Résistance qui nous chantera Émerveillé, notamment avec le frère de Sandra Kwame. Nous écouterons également David République avec son titre à la fin, ou encore Tendri qui nous chantera Sûr et Certain. Pour votre émission My Story, nous écouterons le témoignage de Khadija qui nous racontera comment elle a rencontré Jésus sur son tapis de prière. Allez, sans plus tarder, place à la musique. Tout de suite, Elevation Worship, juste après votre rubrique quotidienne Passe le mot. Je vous souhaite une excellente écoute sur Radio Gospel.
4: Hey toi, passe le mot. Tu mets mes ennemis en fuite devant moi, et je réduis au silence ceux qui me détestent. Psaume 18, verset 41. Dieu est celui qui rétablit la paix dans ta vie. Alors, passe le mot.

Jordan Cessir à l'instant sur Radio Gospel Soir. J'aimerais vous rappeler, avant de continuer, que vous avez la possibilité de nous partager vos témoignages. Tout simplement, nous contactons au 07 56 88 22 00. Le 07 56 88 22 00. Nous nous ferons un plaisir d'écouter, de partager votre témoignage qui pourra très certainement encourager quelqu'un d'autre. Nous poursuivons en musique tout de suite le groupe Résistance. Bonne écoute sur Radio Gospel.

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Bien sûr que oui, à la fin, c'est toujours Jésus qui gagne. Quel que soit ce qui peut se passer dans notre vie, quel que soit ce que nous pouvons vivre, affronter, confronter, à la fin, c'est Jésus qui gagne. David République à l'instant sur Radio Gospel Soir. Si vous venez de nous rejoindre, je vous salue, je vous souhaite la bienvenue parmi nous. Bienvenue à notre moment de partage et d'encouragement. Bienvenue à notre moment Radio Gospel Soir. Je suis Loïc, votre animateur qui vous accompagne pendant une heure avec le meilleur du gospel moderne. Tout à l'heure, vous avez rendez-vous notamment avec votre rubrique quotidienne Passe le mot. Nous écouterons le témoignage de Khadija et aussi votre podcast en fin de soirée. Mais avant cela, nous poursuivons musique. We the Kingdom nous chante Church Music. Bonne écoute sur Radio Gospel.

0: Non, il n'y a pas d'autre Dieu que toi. Ce que tu as fait par le passé, tu peux encore le refaire. Tendri, mesdames et messieurs, sur Radio Gospel Soir. Ce soir, nous chantons sur Incertain. Tout de suite, votre rubrique quotidienne. My Story. Khadija nous raconte son histoire, comment elle a rencontré Jésus sur son tapis de prière. Je vous souhaite une excellente écoute sur Radio Gospel.
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2: Je m'appelle Khadija Diakité, je suis originaire de la Côte d'Ivoire. J'étais musulmane, je viens d'une famille musulmane pratiquante. Et quand je suis venue en 90 en France, j'étais vraiment plus qu'assidue dans mes prières et tout. Et je suis allée, dans le sud de la France pour du boulot. Et j'étais sur mon tapis de prière. Et il savait que je me suis rappelé d'une parole de mon professeur coranique. Et il me disait, dès que tu finis de faire tes sourates et tout, tu restes sur ton tapis de prière et tu demandes à Dieu, tu parles à Dieu comme tu me parles et tout. Et j'avais des soucis à mon travail et tout. Donc vraiment, je parlais au Seigneur et je lui ai dit, bon, ça suffit maintenant. S'il existe vraiment, qu'il se manifeste, qu'il me montre un signe comme quoi il existe, quoi. Et à peine je finis de dire ça, je me suis vue ravie en esprit. Mais j'avais pas compris le mot ravie. C'est après, je l'ai vu dans la Bible, en fait. En quelques secondes, j'étais plus là où j'étais, en fait, en esprit. Donc, je me suis retrouvée dans une immensité, blanc comme la neige, plus éclatante. Et je vois quelqu'un qui est assis sur un trône. Et il me regarde. J'étais comme une tache noire à côté de lui. Et à peine il tourne son visage comme ça pour me regarder. Et franchement, j'étais remplie d'un amour que je ne peux pas expliquer. Et j'avais vraiment cette paix-là qui était en moi. Et là, je me suis rendu compte que j'avais pas rêvé, que c'était réel, en fait. Et j'ai fait mon cheminement. Je continuais à lire la Bible, mais je comprenais rien du tout. Voilà, et un jour j'étais dans ma chambre et en fait à peine je me suis endormie, je me vois tombée dans un gouffre agrippée par des créatures et je criais de toutes mes forces et tout. Je savais que personne ne pouvait me sauver parce que dans ma tête en fait j'ai crié Mahomet et je savais qu'il pouvait pas me sauver et le seul nom qui est venu à mon esprit à part Mahomet c'était Jésus. Et à peine j'ai fini de penser que Jésus pouvait me sauver, je vois les créatures qui tombent dans ce gouffre et je me vois sortir du gouffre et je vois ce personnage divin qui est là dans ma chambre. J'ai ressenti la même paix que j'avais reçue lorsque j'étais sur mon tapis de prière. Et il m'a dit qu'il était le chemin, la vérité et la vie. Et là, j'ai su que c'était Jésus. Et c'est bizarre, mais je comprenais ce que la Bible voulait me dire. Je me suis repentie dans ma chambre pendant 3 jours. Je pleurais et je voyais tous mes péchés passer devant moi. La seule personne qui s'est sacrifiée pour prendre vos péchés, c'est Jésus.
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0: venez d'écouter l'artiste Kara qui nous chantait « Je crois » à l'instant, qui nous rappelait à quel point nous devrions justement toujours garder la foi, être fiers de notre foi en Jésus-Christ. 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Laissons place tout de suite à un nouvel épisode, la vérité, c'est la liberté. Tout de suite, votre podcast ce soir sur Radio Gospel Soir. Bonne écoute.
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2: Et c'est quoi l'intégrité? Ça veut dire quoi l'intégrité? Alors moi j'aime bien dire que celui qui est intègre, c'est celui qui fait ce qu'il dit. Et qui dit ce qu'il fait. C'est-à-dire il cache rien, il est honnête, il est vrai. C'est la vérité du cœur, l'intégrité. Mais ça veut dire aussi, c'est une forme de loyauté, c'est une forme de fidélité. Quelqu'un qui est intègre, en fait, c'est vraiment la personne que tout le monde recherche, surtout les patrons. Ils rêvent d'avoir des employés intègres, qui mentent pas, qui volent pas, qui viennent à l'heure au travail, enfin, toutes ces choses-là. Nous, les femmes, on rêve d'avoir un mari intègre, et puis les maris, certainement, qui rêvent d'avoir des femmes intègres. Mais c'est une denrée rare aujourd'hui. Et pourtant, un chrétien, il se doit d'être intègre. Le signe de ta chrétienté, ça doit être l'intégrité.
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0: Oui, gloire à Dieu, gloire à notre Dieu, notre Père qui est dans les cieux. Nous te remercions pour ce moment que tu nous as permis de passer dans ta présence. Notre émission, les amis, est arrivée à son terme, bien entendu, mais la musique n'est pas terminée sur Radio Gospel. Vous avez encore rendez-vous avec Phil Wickham, notamment encore Be Witness, qui vous chantera au creux du rocher. C'est là que le Seigneur, l'éternel Dieu des armées, nous cache parfois face à la bataille. Moi, je vous souhaite une excellente soirée. Vous donne rendez-vous demain soir, même heure, 18h, pour passer ce moment de partage et d'encouragement ensemble. C'était Loïc pour vous servir. Je vous dis à demain.
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4: Je vous souhaite une très belle soirée sur Radio Gospel. C'est un plaisir pour moi de vous retrouver de nouveau en ce début de semaine. Nous sommes aujourd'hui lundi et il est précisément 19h. Je suis Nicole, votre animatrice, et j'ai l'immense plaisir de vous accompagner pour l'instant d'après sur Radio Gospel de 19h à 20h. Pendant une heure, nous allons profiter d'un merveilleux programme musical pour nous accompagner en ce début de soirée. De la musique, comme vous le savez bien sûr, sans oublier nos rendez-vous quotidiens, à savoir les mots du cœur, ce moment où le Seigneur nous rappelle tout simplement que nous ne sommes jamais seuls, et cela quels que soient les moments que nous pouvons traverser. Et bien sûr, notre rendez-vous témoignage My Story. Comme vous le voyez, un beau programme pour terminer ce lundi en beauté et se détendre. D'ailleurs, nous allons commencer tout de suite avec My Story et l'histoire d'une personne qui nous raconte tout simplement comment un jour elle a donné sa vie à Dieu.
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5: Bonjour, je m'appelle Lia et je vais vous raconter mon histoire. J'ai une enfance assez chamboulée, mais heureuse. Mes parents ont divorcé quand j'avais à peu près 8 ans. Et je voyais pas mon père très souvent. Mais bon, malgré tout, ma mère a quand même réussi à nous donner cet amour-là et à nous faire aimer Jésus très tôt dans notre vie, dans mon enfance. En 2000, on a déménagé dans un autre pays. Et du coup, je voyais mon père de moins en moins souvent. On a fini par ne plus se voir du tout. Et du coup, ça a été assez brutal parce que j'ai eu un nouveau collège, des nouveaux amis, un nouvel environnement. J'ai subi des abus sexuels, des attouchements, des comportements de la part d'une connaissance de la famille. Et du coup, ça a créé chez moi comme une envie de me réfugier quelque part. Je me suis créé un refuge personnel dans lequel j'avais comme presque seul ami Dieu, et à qui je parlais quand j'avais besoin, quand j'avais envie, quand j'avais des moments très difficiles, pour ne pas perturber ma famille. J'ai préféré ne rien leur dire pour les protéger de cette personne qui menaçait de leur faire du mal ou du tort si jamais je disais quoi que ce soit. Plus tard, dans mon adolescence, j'ai décidé de m'engager avec Dieu, de le suivre jusqu'à la fin. Lorsque j'ai pris mon engagement, j'ai pensé tout abandonner. Je me suis dit, je ne vais pas continuer, mais avec Dieu, je me suis dit, tout va bien se passer, tout va aller de mieux en mieux. Quand j'étais dans le fond du trou, où je pensais vraiment à finir avec mes jours, à finir avec ma vie, et ce jour-là où j'ai demandé à Dieu de m'aider, c'est comme s'il y avait eu quelque chose qui s'était passé, et c'est du jour au lendemain, j'ai senti la différence. Je suis passé de la tristesse à la joie. Je suis passé de la dépression à vouloir sortir, m'amuser, faire des choses que je ne faisais pas avant. Et du coup, pour moi, la différence, elle est flagrante. Vivre sans Jésus, c'est impossible pour moi. Une fois, quand tu as commencé à vivre avec Jésus, tu peux pas vouloir retourner en arrière. C'est impossible. J'ai consulté un psychologue qui m'a dit, humainement, ça sert à rien. Il faut vivre avec ça, c'est la vie, c'est comme ça, ça arrive. Mais la personne va aller en justice, elle va être punie, elle va aller en prison. Mais moi, cette personne-là, je veux pas qu'elle aille en prison, c'est pas mon but. Mon but, c'est de lui faire comprendre qu'elle m'a fait quelque chose de mal, mais que depuis que j'ai rencontré Jésus, moi, je lui pardonne. Si Dieu m'a aidé à avancer, si j'ai pu m'en sortir, c'est-à-dire que d'autres personnes aussi peuvent en sortir et peuvent avancer malgré le fait qu'elles aient eu ça dans leur vie. En ce moment, je suis en train de finir mon master, je continue d'avancer dans la vie, les choses vont de mieux en mieux, je suis de plus en plus épanouie, et vraiment j'espère que mon témoignage te touchera, j'espère que mon témoignage t'aura servi, je t'encourage aussi à continuer sur cette voie.
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De retour sur Radio Gospel, merci pour votre fidélité et votre écoute. 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Allez, c'est reparti. Installez-vous confortablement pour continuer à écouter notre programmation. Voici notre prochain titre et tout cela, c'est sur Radio Gospel, votre radio 100% chrétienne.

0: Vous êtes toujours sur Radio Gospel. J'espère que notre programmation vous fait du bien et que vous passez un moment de détente. N'oubliez pas, à l'instant d'après avec moi, donc Nicole, votre animatrice, c'est un moment pour vous détendre et vous déconnecter de la journée. Nous poursuivons toujours en musique, mais tout de suite, c'est le rendez-vous que vous attendez tous, les mots du cœur, ce moment où le Seigneur nous rappelle que nous ne sommes jamais seuls, et cela, quels que soient les moments que nous pouvons traverser, que ce soit des moments difficiles ou des moments un peu plus légers. Alors, bonne écoute.
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2: Où se trouve la solution ? S'acharner à vivre pour exister ou vouloir mourir pour s'oublier ? Même dans la mort, il peut y avoir la vie. Le don de soi, donner sa vie pour l'autre, Jésus l'a fait. Même prendre la vie, c'est mourir à soi et à toute forme d'espérance. Finalement, on peut être vivant et se sentir tellement mort. Quand il ne se passe plus rien au-dedans de soi, lorsque plus rien ne nous touche, que la misère passe sous nos yeux et nous répugne, que la souffrance du monde nous console parce qu'on se sent moins seul, n'est-ce pas là une façon de mourir à la vie ? Lorsque les entrailles se déchirent tant la souffrance est forte, on est prêt à n'importe quoi pour la faire taire. Malheureux geste de détresse qui pousse nos mains à faire saigner notre chair, peut-on vraiment trouver du soulagement dans cette douleur ? Nouvelle cicatrice du corps qui camoufle misérablement les entailles du cœur. Cœur brisé qui tue mon âme, cesse de me faire souffrir, je t'en supplie. Alors, je lève mes yeux vers le ciel, mais d'où me viendra le secours ? Le secours me vient de Dieu.
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De retour sur Radio Gospel, votre radio 100% chrétienne. J'ai le plaisir de vous accompagner jusqu'à 20h, moi Nicole, votre animatrice. Et je tenais à vous dire que nous avons mis à votre disposition un répondeur au 0756 88 22 00. C'est l'occasion pour nous de vous écouter et de savoir d'où vous venez, de savoir d'où vous nous écoutez surtout, et de laisser un témoignage, nous dire si notre programmation vous fait du bien, si elle vous bénit, si elle vous transforme, bref, d'échanger tout simplement. Et nous partagerons vos témoignages à l'antenne avec grand plaisir. Alors n'hésitez pas à nous contacter au 0756 88 22 00. Je compte sur vous. Nous continuons notre émission toujours en musique, et cela sur Radio Gospel, le meilleur du gospel moderne.

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de retour sur Radio Gospel. J'espère que vous continuez à passer un bon moment. Encore merci pour votre fidélité, merci pour votre écoute. Et j'aimerais vous encourager aujourd'hui, vous dire simplement que Jésus est le chemin, la vérité et la vie. Parfois, on peut se poser des questions, on ne sait pas trop quelle direction prendre dans notre vie ou pour différentes raisons. Eh bien, n'oubliez pas que c'est Jésus qui éclaire votre chemin. Alors, n'hésitez pas à le lui demander et je suis sûre qu'il vous répondra. Nous poursuivons en musique, tout cela sur Radio Gospel, le meilleur du gospel moderne.

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De retour sur Radio Gospel, nous arrivons à la fin de notre émission. J'espère que comme moi, vous avez passé un agréable moment et que vous avez réussi à vous déconnecter. Je vous donne rendez-vous dès demain, toujours à la même heure, de 19h à 20h. Et je vous rappelle que Jeanne vous donne également rendez-vous demain matin pour Radio Gospel Matin de 7h à 9h, suivi de Radio Gospel Matinée avec Sabrina de 9h à 10h. Comme quoi, on a un super programme pour vous. Et en attendant, je vous souhaite à tous une agréable soirée. Tout cela sur Radio Gospel, votre radio 100% Gospel moderne. Bonne soirée à tous. Soyez

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4: Je m'appelle Khadija Diakité, je suis originaire de la Côte d'Ivoire. J'étais musulmane. Je viens d'une famille musulmane pratiquante et j'ai rencontré le Seigneur en 2008. Je me suis fait baptiser en fait. Mais c'est un cheminement. Mais j'étais vraiment pratiquante. Je faisais mes 5 prières, le ramadan, voilà. Tout ce qu'il fallait faire pour une musulmane. Et parce que mes parents, mon père, il est parti à la Mecque, ma sœur qui me suit et tout. Et quand je suis venue en 90 en France, j'étais vraiment plus qu'assidue dans mes prières et tout. Et il s'avère que en 99, je suis allée aux États-Unis parce que j'ai fait mes études en France, à Aix-en-Provence. Je suis partie sur Paris. Et en 99, je suis allée aux États-Unis. Et là-bas, je me suis procuré une Bible pour pouvoir améliorer mon anglais parce que je m'étais inscrite à l'université en fait. Et j'ai fait mon cheminement. Je suis revenue en France en 2003 et j'ai acheté une autre Bible. Et j'étais dans le bus, je lisais la Bible en fait dans le bus. Et il y a un monsieur qui m'a dit, il m'a demandé si j'étais musulmane. J'étais vraiment fière de dire que j'étais musulmane et tout. Et il m'a dit, ben, vu que vous n'êtes pas chrétienne et que je vous vois en train de lire la Bible, essayez de commencer par le Nouveau Testament. Parce que moi, je lisais par l'Ancien Testament. Et donc, je ne l'ai pas écouté, j'ai continué à lire l'Ancien Testament, que je trouvais que c'était dur. Et je suis allée dans le sud de la France pour du boulot. Et j'étais sur mon tapis de prière, puisque je faisais mes prières, mes 5 prières par jour. Et il savait que je me suis rappelée d'une parole de mon professeur coranique, puisque j'ai fait l'école coranique comme l'école du dimanche chez les chrétiens. Et il me disait, dès que tu finis de faire tes sourates et tout, tu restes sur ton tapis de prière et tu demandes à Dieu, tu parles à Dieu comme tu me parles et tout. Et moi, c'est ce que je faisais depuis longtemps. Et à cette période-là, j'étais vraiment, enfin, je pense que mon cœur cherchait vraiment le Seigneur, mais je savais pas que je le cherchais. Et j'avais des soucis à mon travail et tout. Donc vraiment, je parlais au Seigneur et je lui ai dit, bon, ça suffit maintenant. S'il existe vraiment qu'il se manifeste, qu'il me montre un signe comme quoi il existe, quoi. Parce que on me dit, chez les musulmans, il paraît que c'est le bon, chez les chrétiens, je sais plus où il est, chez les hindous. Donc vraiment, c'est comme si je l'avais mis au défi. Et à peine j'ai fini de dire ça, je me suis vue ravie en esprit. Mais j'avais pas compris le mot ravie, c'est après je l'ai vu dans la Bible, en fait. En quelques secondes, j'étais plus là où j'étais, en fait, en esprit. Donc je me suis retrouvée dans une immensité, blanc comme la neige, plus éclatante, et je vois quelqu'un qui est assis sur un trône, sur un grand fauteuil, et il m'a pas parlé, mais je comprenais ce qu'il me disait en fait. Et il me regarde, j'étais comme une tache noire à côté de lui, et à peine il tourne son visage comme ça pour me regarder, et franchement j'étais remplie d'un amour que je ne peux pas expliquer. De l'amour, la paix, la rassurance. J'étais vraiment enveloppée. Et cet amour-là, on ne peut pas l'expliquer tant qu'on ne l'a pas expérimenté. Et donc, en quelques secondes, je reviens à moi sur mon tapis de prière. Et j'avais vraiment cette paix-là qui était en moi. Et là, je me suis rendu compte que j'avais pas rêvé, que c'était réel, en fait. Parce que je sentais cette paix-là en moi et cette assurance, cette joie que je peux pas expliquer. Bon, je suis restée dans cet état d'esprit pendant un bon moment parce que quand je savais pas que c'était Jésus que je venais de rencontrer, je savais que c'était un être vraiment divin, mais je savais pas que c'était Jésus. Et je me suis dit, purée, t'as intérêt à ne pas raconter ça à quelqu'un parce qu'on va te prendre pour une folle et tout. Et j'ai fait mon cheminement, je continuais à lire la Bible, mais je comprenais rien du tout. Et voilà, et un jour j'étais dans ma chambre et j'avais vraiment... J'avais l'impression qu'il allait se passer quelque chose. Je ne savais pas quoi, mais si je dormais, il allait se passer quelque chose. Et en fait, à peine je me suis endormie, je me vois tombée dans un gouffre, dans mon sommeil. En fait, là, c'était un songe, la deuxième fois que le Seigneur s'est révélé à moi. Et je me vois tombée dans un gouffre, agrippée par des créatures. Et je criais de toutes mes forces et tout. Et... je savais que personne ne pouvait me sauver parce que dans ma tête, en fait, j'ai crié Mahomet, mais dans ma tête, en fait. Et Et je savais qu'il ne pouvait pas me sauver. Et le seul nom qui est venu à mon esprit, à part Mahomet, c'était Jésus. Et à peine j'ai fini de penser que Jésus pouvait me sauver, je vois les créatures qui tombent dans ce gouffre et je me vois sortir du gouffre. Et j'étais peut-être même pas à 10 mètres, à même pas à 5 mètres. Et je vois cette... je ne sais pas s'il faut dire ce personnage divin qui est là dans ma chambre, qui est d'un blanc éclatant, qui était là en face de moi. Et là, j'ai ressenti la même paix que j'avais reçue lorsque j'étais sur mon tapis de prière. Et il m'a dit qu'il était le chemin, la vérité et la vie. Et là, j'ai su que c'était Jésus que j'avais vu sur en esprit la première fois. En fait, j'ai reconnu la même personne, mais cette fois-ci, il m'a vraiment dit qu'il était le chemin, la vérité, la vie. Et voilà, donc c'est comme ça que j'ai rencontré Jésus dans ma vie. Et c'était clair et net pour moi, comme quoi c'était lui le seul et vrai Dieu. J'ai commencé à lire la Bible, voilà la partie que je voulais préciser. J'ai commencé à lire la Bible et c'est bizarre, mais je comprenais ce que la Bible voulait me dire. Je comprenais tout. C'est comme si l'Esprit m'enseignait en fait. Et c'était clair pour moi et je devais me faire baptiser et tout. J'avais compris qu'il fallait que je me fasse baptiser. Donc je me suis repentie dans ma chambre pendant 3 jours. Je pleurais et je voyais tous mes péchés passer devant moi. À chaque fois que je voulais me mettre sur mon tapis de prière, je pouvais pas. Je me retrouvais en genoux en train de pleurer et tout. Et voilà. Donc franchement, le Seigneur, il est bon. Et pour les personnes qui ont des doutes, qui suivent un mouvement chrétien, un christianisme, je veux juste vous dire, ou les musulmans, je veux juste vous dire que si vous avez ce doute, ou bien si vous pensez que vous êtes vraiment dans la bonne direction, ou bien si vous êtes pas sûr, juste mettez-le au défi. Dites-lui que s'il existe vraiment, qu'il se révèle à vous. Il va vous parler, et lorsqu'il va vous parler, vous saurez que c'est Jésus qui vous parle. Mahomet, il est un prophète, certes, mais la seule personne qui s'est sacrifiée pour prendre vos péchés, c'est Jésus. Il est mort sur la croix pour prendre... Quand on n'est pas en Christ, on ne peut pas comprendre ça. On ne comprend pas que Jésus est mort sur la croix pour nos péchés, mais vraiment posez-lui la question, demandez-lui et il répondra à votre demande. Voici mon témoignage et soyez vraiment bénis, encouragés, fortifiés.
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4: Hey, toi, passe le mot. Tu mets mes ennemis en fuite devant moi, et je réduis au silence ceux qui me détestent. Psaume 18, verset 41. Dieu est celui qui rétablit la paix dans ta vie. Alors, passe le mot.

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6: Jouissez d'une vie agréable. Tu mets dans mon cœur de la joie puisqu'ils n'en ont jamais quand leur moisson abonde, quand leur vin nouveau coule. Dans la paix, je me couche et m'endors aussitôt. Grâce à toi seul, ô Éternel, je demeure en sécurité. Psaume 4, versets 8 à 9. Dieu a préparé une vie heureuse pour vous, mais le choix vous appartient. Si vous voulez la connaître, vous devez faire ce qu'il vous dit. La parole de Dieu énonce un certain nombre de principes pour être heureux. La Bible n'est pas un livre de loi. Elle nous parle de liberté et nous montre le chemin d'une bonne vie. C'est un livre de sagesse qui vous procurera la paix et la joie. Si vous faites ce que la parole vous dit, de nombreuses bénédictions viendront sur vous et vous atteindront. Voir Deutéronome 28, versets 1 à 2.
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1: Où se trouve la solution ? S'acharner à vivre pour exister ou vouloir mourir pour s'oublier ? Même dans la mort, il peut y avoir la vie. Le don de soi, donner sa vie pour l'autre, Jésus l'a fait. Même prendre la vie, c'est mourir à soi et à toute forme d'espérance. Finalement, on peut être vivant et se sentir tellement mort. Quand il ne se passe plus rien au-dedans de soi, lorsque plus rien ne nous touche, que la misère passe sous nos yeux et nous répugne, que la souffrance du monde nous console parce qu'on se sent moins seul, n'est-ce pas là une façon de mourir à la vie ? Lorsque les entrailles se déchirent tant la souffrance est forte, on est prêt à n'importe quoi pour la faire taire. Malheureux geste de détresse qui pousse nos mains à faire saigner notre chair, peut-on vraiment trouver du soulagement dans cette douleur ? Nouvelle cicatrice du corps qui camoufle misérablement les entailles du cœur. Cœur brisé qui tue mon âme, cesse de me faire souffrir, je t'en supplie. Alors, je lève mes yeux vers le ciel, mais d'où me viendra le secours ? Le secours me vient de Dieu.
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Élevons nos mains vers notre Dieu. Élevons nos mains vers notre Dieu. S'il y a des personnes ici ce soir qui croient de tout leur cœur que Dieu est le même hier, aujourd'hui et demain, avec moi qu'ils élèvent les mains maintenant. Seigneur, nous croyons que tu peux toutes choses dans nos vies, dans nos situations. De Moïse à Sarah, de Lazare à Cana, tu as béni, tu as guéri, tu as sauvé. Continue de le faire, Seigneur.

Merci Jésus pour tout ce que tu es en train de faire maintenant. Merci pour tout ce que tu es en train de faire dans nos cœurs. Merci pour tout ce que tu es en train de semer dans nos vies maintenant. Merci pour la résurrection. Merci pour la vie. Merci pour ta parole. Merci pour ton pardon. Merci pour ta présence. Merci pour ta joie. Merci de semer en nous tout ce que tu es. Comme tu l'as fait dans le cœur de tant et tant de gens il y a 2000 ans. Fais-le ici et maintenant pour nous. Fais-le pour moi. Il va le faire pour toi.

0: va accomplir. Tes merveilles, tes miracles dans
1: le... Fais de l'Éternel tes délices et il te donnera ce que ton cœur désire.

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5: Jouissez d'une vie agréable. Tu mets dans mon cœur de la joie puisqu'ils n'en ont jamais quand leur moisson abonde, quand leur vin nouveau coule. Dans la paix, je me couche et m'endors aussitôt. Grâce à toi seul, ô Éternel, je demeure en sécurité. Psaume 4, versets 8 à 9. Dieu a préparé une vie heureuse pour vous, mais le choix vous appartient. Si vous voulez la connaître, vous devez faire ce qu'il vous dit. La parole de Dieu énonce un certain nombre de principes pour être heureux. La Bible n'est pas un livre de lois. Elle nous parle de liberté et nous montre le chemin d'une bonne vie. C'est un livre de sagesse qui vous procurera la paix et la joie. Si vous faites ce que la parole vous dit, de nombreuses bénédictions viendront sur vous et vous atteindront. Voir Deutéronome 28, versets 1 à 2.
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4: Hé, hey, toi, passe le mot. Heureux le peuple dont l'Éternel est le Dieu. Psaume 144, verset 15. Quand tu loues et célèbres Dieu pour tout ce qu'il est pour toi, tu reçois sa joie. Alors, passe le mot.

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6: La grâce de Dieu. Voici pourquoi je t'ai fait parvenir où tu es, pour montrer en toi ma puissance et pour que sur la terre entière on proclame qui je suis. Romains 9, verset 17. Si vous cherchez la victoire dans un certain domaine, préparez-vous à faire votre part. Certes, il ne s'agit pas de compter sur vous-même ou de triompher par votre propre détermination. C'est Dieu qui nous donne la grâce d'accomplir des œuvres bonnes. Mais la grâce ne veut pas dire que notre nature humaine peut se dispenser de faire des efforts et se reposer sur ses lauriers. Vous avez été créé pour accomplir de bonnes œuvres, pour être un serviteur de la justice. Vous êtes fait pour prendre des responsabilités et Dieu vous aidera à accomplir tout ce qu'il vous demande. Il vous a libéré de l'esclavage du péché afin que vous puissiez vous conformer à sa volonté divine en pensée, en parole et en acte. Voir Romains 6, verset 18. C'est la grâce de Dieu qui vous permet de remporter la victoire, mais vous devez décider de lui faire confiance à chaque étape de votre cheminement.
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Mon désir, Seigneur, c'est de te connaître mieux. Je m'approche de toi maintenant. Avec un cœur pur, je fais de la place, Seigneur.

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Il y a pour toi des projets de bonheur, un avenir et de l'espérance. Dieu te le rappelle aujourd'hui.

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4: Hey, toi, passe le mot. Heureux le peuple dont l'Éternel est le Dieu. Psaume 144, verset 15. Quand tu loues et célèbres Dieu pour tout ce qu'il est pour toi, tu reçois sa joie. Alors, passe le mot.